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1: Bonjour à tous, on fait le point sur les offres d'emploi disponibles sur notre île. D'abord, Domicile Clean est à la recherche d'assistants ménagers engagés pour renforcer ses équipes à Noirmoutier-en-Lille. Si vous êtes motivé et prêt à offrir un service de qualité, n'hésitez pas à postuler. Ensuite, l'ADMR Service Soins recrute des aides-soignants en CDI à temps plein à la Guérinière. Un poste idéal pour ceux qui aiment le contact humain et souhaitent travailler dans un environnement chaleureux. Pour ceux qui cherchent un emploi à temps partiel, un poste d'employé de ménage est à pourvoir à Noirmoutier-en-Lille avec une expérience requise. Ce contrat CESU vous permettra de travailler environ 3 heures par semaine. Le village vacances Les Quatre Vents à Lépine cherche également un animateur pour enfants pour la saison 2026. Si vous aimez travailler avec les plus jeunes, c'est l'occasion rêvée. Kangourou Kids, le réseau de garde d'enfants, recrute aussi des babysitters à Noirmoutier-en-Lille. Rejoindre cette équipe, c'est faire partie d'un réseau bienveillant et fiable. L'association Esnover propose plusieurs postes d'employés de ménage et de jardiniers à la Guérinière. Que ce soit pour des missions ponctuelles ou régulières, ils ont besoin de renforts. Enfin, Marinov recherche des ouvriers ostréicoles jusqu'à fin mars 2027 à Lépine. Une belle opportunité pour ceux qui souhaitent travailler en pleine nature. Voilà, si l'une de ces offres vous intéresse, n'hésitez pas à consulter les détails sur Radio Noirmoutier. Noirmoutier.fr ou francetravail.fr. Bonne chance à tous dans vos recherches.
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